0: 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Freeland, guys.
1: I'm going to be Young, Charles, X-ray, 6231.
0: Andrea, I'm Freeland, 24.

0: 13-13. 10-8, no report.
1: Four-51, you're long, clear.
0: Top one. Eastview. 818 dispatch.
2: 818, go ahead.
0: 23 Main Rise Academy. Put us on an admin assist. No need for status checks.
2: 10-4.
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3: 304,
4: 10-8. 10-4.
3: Six.
4: 10-42, Hayes.
5: Oh. 9-13.
1: 10-4.